Nana Morani.

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Merci beaucoup, merci. À l'orgue, vous avez entendu Jean-Max Méry.

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0: Le soleil brûle plus fort, les pluies arrivent de travers, les lacs rétrécissent, les récoltes déçoivent. L'Afrique subit le changement climatique de plein fouet et pourtant elle n'en est presque pas responsable. Les chiffres sont implacables, le continent africain représente moins de 4% des émissions mondiales de gaz à effet de serre, 4%, mais il supporte une part disproportionnée des conséquences sécheresse au Sahel, inondations, eau. Mozambique fonde des glaciers du Kilimandjaro, montée des eaux sur les côtes. C'est une injustice climatique, une injustice profonde. Pendant des décennies, l'Afrique s'est rendue aux grandes conférences internationales sur le climat, les COP, les sommets, les forums, pour plaider sa cause, pour demander des financements, pour réclamer justice. Les promesses ont souvent été là, les fonds, rarement. Mais l'Afrique ne se contente plus de plaider, elle agit. Le Maroc produit de l'énergie solaire à grande échelle. La centrale de Nord-Ouarzazate est l'une des plus grandes au monde, l'Éthiopie mise sur l'hydroélectricité, le Kenya tire plus de 70% de son électricité de sources renouvelables. Des agronomes africains développent des semences résistantes à la chaleur, des ingénieurs conçoivent des systèmes d'irrigation sobres en eau, des entrepreneurs créent des solutions de stockage alimentaire pour réduire les pertes post-récolte. L'Afrique innove face à l'urgence parce qu'elle n'a pas le choix, parce que la nécessité est la mère de l'invention. Et parce que ce continent est jeune, créatif, résilient et porte en lui les solutions dont la planète entière a besoin. Le monde a mis l'Afrique en première ligne d'une crise qu'il a créée. L'Afrique, elle, travaille déjà à réparer ce monde. 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Les startups africaines qui changent le monde, de Nairobi à Lagos, de Dakar à Douala, l'Afrique innove. Pendant longtemps, l'Afrique était perçue comme un continent qui reçoit, qui attend, qui consomme les technologies inventées ailleurs. Cette image est fausse et elle est en train de mourir. Une nouvelle génération d'entrepreneurs africains a décidé de résoudre les problèmes de l'Afrique avec des solutions africaines. Des jeunes brillants, audacieux, connectés, qui refusent d'attendre que le changement vienne de l'extérieur. Nairobi est devenu le Silicon Savannah. Un écosystème technologique bouillonnant, des centaines de startups, des incubateurs, des investisseurs, des innovations qui partent du Kenya pour conquérir le monde. Lagos est la capitale africaine des fintech. Des startups nigérianes comme Flutterwave et Paystack ont révolutionné les paiements en ligne en Afrique. Paystack a été racheté par Stripe, géant américain des paiements, pour plus de 200 millions de dollars. Une startup africaine rachetée par une entreprise américaine. Le monde à l'envers dans le bon sens. Dakar, Accra, Kigali, Addis Abeba, partout sur le continent, des hubs technologiques émergent. Des jeunes Africains créent des applications de santé, des plateformes d'éducation, des solutions logistiques, des outils agricoles. Et le Cameroun? Des startups camerounaises émergent dans la fintech. Dans l'agritech, dans l'edtech, point, des jeunes de Douala et de Yaoundé qui codent, qui innovent, qui exportent leurs solutions vers d'autres pays africains. Le chemin est encore long, les obstacles sont réels, l'accès au financement reste difficile, l'écosystème doit encore se structurer. Mais la dynamique est lancée et elle est puissante. L'Afrique n'attend plus, elle crée, elle innove, elle entreprend. Les startups africaines ne résolvent pas seulement les problèmes de l'Afrique, elles inspirent le monde entier. Parce que les meilleures solutions naissent souvent là où les problèmes sont les plus urgents. 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L'Europe protège la dignité humaine face à l'IA. À 569 voix pour et 45 contre, le Parlement européen a adopté une loi historique, l'interdiction des outils d'intelligence artificielle permettant de générer des images intimes de personnes sans leur consentement. Cette révision de l'EACT entre en vigueur le 2 décembre 2026. La décision a été précipitée par les dérives de certains outils IA qui avaient été massivement utilisés pour produire des images dégradantes de personnes réelles, causant des traumatismes psychologiques documentés chez des milliers de victimes à travers le monde, majoritairement des femmes. L'Europe envoie un signal fort, la technologie ne peut pas être un espace de non-droit. Mais la question reste entière pour l'Afrique et les pays du Sud, dont les cadres législatifs face à l'IA sont encore en construction. Protéger les citoyens des dérives technologiques est un enjeu universel. 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
1: L'éducation, priorité des citoyens, pas toujours des gouvernements. Selon le dernier rapport d'Afrobaromètre publié en 2026, l'éducation s'est hissée au troisième rang des priorités des citoyens africains, juste derrière l'emploi et la santé. Les populations ont parlé. Mais leurs gouvernements suivent-ils? La réalité budgétaire est souvent décevante. La majorité des pays africains consacrent moins de 4% de leur produit intérieur brut à l'éducation, loin des seuils recommandés par les organisations internationales. Certains pays, comme le Burkina Faso ou la République démocratique du Congo, allouent plus du quart de leur budget national à la défense et à la sécurité, laissant l'école en manque chronique de ressources. Il existe pourtant des exceptions lumineuses. La Namibie consacre 23% de son budget national à l'éducation, prouvant que les choix politiques peuvent changer la donne. L'éducation n'est pas une dépense. C'est le premier investissement d'une nation. 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
0: Le soleil brûle plus fort, les pluies arrivent de travers, les lacs rétrécissent, les récoltes déçoivent. L'Afrique subit le changement climatique de plein fouet et pourtant elle n'en est presque pas responsable. Les chiffres sont implacables, le continent africain représente moins de 4% des émissions mondiales de gaz à effet de serre, 4%, mais il supporte une part disproportionnée des conséquences sécheresse au Sahel, inondations au Mozambique, fonte des glaciers du Kilimandjaro, montée des eaux sur les côtes. C'est une injustice climatique, une injustice profonde. Pendant des décennies, l'Afrique s'est rendue aux grandes conférences internationales sur le climat, les COP, les sommets, les forums, pour plaider sa cause, pour demander des financements, pour réclamer justice. Les promesses ont souvent été là, les fonds, rarement. Mais l'Afrique ne se contente plus de plaider, elle agit. Le Maroc produit de l'énergie solaire à grande échelle. La centrale de Nord-Ouarzazate est l'une des plus grandes au monde, l'Éthiopie mise sur l'hydroélectricité, le Kenya tire plus de 70% de son électricité de sources renouvelables. Des agronomes africains développent des semences résistantes à la chaleur, des ingénieurs conçoivent des systèmes d'irrigation sobres en eau, des entrepreneurs créent des solutions de stockage alimentaire pour réduire les pertes post-récolte. L'Afrique innove face à l'urgence parce qu'elle n'a pas le choix, parce que la nécessité est la mère de l'invention. Et parce que ce continent jeune, créatif, résilie et porte en lui les solutions dont la planète entière a besoin. Le monde a mis l'Afrique en première ligne d'une crise qu'il a créée. L'Afrique, elle, travaille déjà à réparer ce monde. 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
1: 12 millions de jeunes, 3 millions d'emplois. 12 millions. C'est le nombre de jeunes Africains qui entrent chaque année sur le marché du travail. Et 3 millions seulement. Le nombre d'emplois formels créés sur le continent dans le même temps. Un écart vertigineux qui résume à lui seul le défi éducatif le plus urgent de notre époque. La Banque africaine de développement tire la sonnette d'alarme. Sans une transformation radicale des systèmes de formation, ce potentiel humain extraordinaire risque de devenir une bombe sociale. La solution passe par une éducation connectée aux réalités économiques locales, des formations techniques, des partenariats avec l'industrie, un financement repensé. L'Afrique est le continent le plus jeune du monde. Cette jeunesse est sa plus grande richesse. Mais une richesse qui ne se valorise que si on lui donne les outils pour s'exprimer. 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
0: Des intelligences artificielles qui font de la science entre elles. Imaginez un laboratoire de recherche où aucun humain ne travaille. Où les chercheurs sont des algorithmes. Où les articles scientifiques sont rédigés, soumis, critiqués et révisés par des machines qui interagissent entre elles. Ce scénario est devenu réalité. La plateforme Agent 4 Sciences, fondée par l'Université de Chicago, est un réseau social scientifique réservé exclusivement aux agents d'intelligence artificielle. Plus de 150 entités artificielles y publient et débattent sans aucune intervention humaine. La science franchit un seuil que l'humanité n'a jamais franchi auparavant. Les opportunités sont immenses, accélération de la recherche médicale, agricole, climatique. Mais les questions le sont tout autant. Qui contrôle cette science? Qui en définit les priorités? Qui en répond des erreurs? Pour l'Afrique, l'enjeu est stratégique, bénéficier de ses avancées, sans en devenir le simple destinataire passif. 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
1: Les universités à l'heure de la révolution IA, s'adapter ou disparaître. Les universités du monde entier font face à une question existentielle. Comment délivrer des diplômes qui certifient une valeur réelle quand un étudiant peut utiliser l'intelligence artificielle pour rédiger une thèse, passer un examen ou concevoir un projet en quelques minutes? La réponse ne peut pas être l'interdiction. Elle ne peut qu'être l'adaptation. Les institutions qui réussiront sont celles qui intégreront l'IA comme outil d'apprentissage tout en développant ce que les machines ne peuvent pas évaluer. La pensée originale, le raisonnement éthique, la capacité d'innovation. En France, un appel à projet de 20 millions d'euros a été lancé pour créer une intelligence artificielle souveraine dédiée à l'enseignement, opérationnelle dès la rentrée 2026. En Afrique, des initiatives similaires commencent à émerger. La course est lancée. Les diplômes de demain ne certifieront plus ce qu'on sait. Ils certifieront comment on pense. 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Fuite des cerveaux, partir ou rester, mais avoir le choix. Chaque année, des milliers de diplômés africains quittent le continent pour s'installer en Europe, en Amérique du Nord ou en Asie. La fuite des cerveaux est un phénomène documenté, douloureux et souvent présenté comme une fatalité. Mais est-ce vraiment la bonne manière de poser le problème ? Des experts africains proposent de changer de perspective. La vraie question n'est pas de savoir si un jeune Camerounais, Sénégalais ou Ivoirien choisit de partir ou de rester. C'est de s'assurer qu'il a véritablement le choix. Un choix qui implique des universités compétitives, des laboratoires de recherche bien équipés, des débouchés professionnels valorisants et des salaires décents. Plusieurs pays africains commencent à y répondre. Le Maroc avec l'université Mohamed VI Polytechnique. Le Rwanda avec sa stratégie nationale de compétences numériques. L'Algérie qui attire de plus en plus d'étudiants internationaux. La diaspora peut être un pont, pas une perte. 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
0: 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La culture africaine, dans toute sa richesse. Il y a un rêve qui court dans les rues poussiéreuses de Douala, les ruelles de Lagos, les favelas de Dakar, les quartiers de Kinshasa. Un rêve partagé par des millions de garçons et de plus en plus de filles qui tapent dans un ballon avec l'espoir un jour de porter le maillot de leur nation sur la plus grande scène du monde. Le football africain est à la croisée des chemins. D'un côté, un potentiel humain extraordinaire, l'Afrique est le continent qui produit le plus de talents footballistiques bruts au monde. Des joueurs africains illuminent les meilleurs championnats européens, Premier League anglaise, Liga espagnole, Serie A italienne, Ligue 1 française. Sadio Mané, Mohamed Salah, Victor Osimhen, Riyad Mahrez, Samuel Chukwueze, la liste des stars africaines est interminable. De l'autre côté, une organisation continentale qui peine encore à se hisser au plus haut niveau mondial. Sur la scène des Coupes du Monde, l'Afrique n'a jamais atteint une demi-finale. 5 équipes africaines participent à chaque édition à un quota que le continent juge insuffisant au regard de sa population et de son niveau de jeu. Mais les choses évoluent. La Coupe d'Afrique des Nations attire de plus en plus l'attention mondiale. Elle révèle des talents, crée des émotions, unit des nations. L'édition 2021, remportée par le Sénégal avec un Sadio Mané étincelant, a démontré que le football africain pouvait se sublimer dans les grands rendez-vous. Et puis il y a la Coupe du Monde 2030, dont une partie des matchs se jouera sur le sol africain pour la première fois de l'histoire au Maroc, pays co-organisateur. Un symbole fort. Pour le Cameroun, les Lions Indomptables restent une fierté nationale et continentale. Premier pays africain à atteindre les quarts de finale d'une Coupe du Monde, en 1990 avec Roger Milla, ils ont marqué l'histoire du football mondial. Cette génération dorée a inspiré des millions d'enfants. La génération actuelle porte le même rêve. Ce qui manque souvent, c'est l'investissement dans les infrastructures sportives, la formation des jeunes et la gouvernance du football local. Des académies de formation, des terrains synthétiques dans les quartiers populaires, des entraîneurs qualifiés, voilà les fondations du futur. Le talent africain est là. Il attend les conditions pour s'épanouir pleinement. 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
1: La Coupe du Monde 2026 au service de l'éducation africaine. La musique, le football et l'éducation. Trois forces qui convergent en 2026 dans une initiative sans précédent. L'hymne officiel de la Coupe du Monde 2026, interprété par le Nigérian Burna Boy aux côtés de Shakira, n'est pas qu'une chanson. Les redevances générées par ce titre sont versées au Fonds mondial pour l'éducation des citoyens de la FIFA. L'objectif, collecter 100 millions de dollars d'ici la fin du tournoi pour construire des écoles et des terrains de sport dans les communautés africaines les plus fragiles. Pour cette édition historique, l'Afrique compte 9 sélections qualifiées, un record. Et voir l'un de ses fils les plus illustres au sommet de l'affiche musicale planétaire n'est pas un hasard. C'est la confirmation que la culture africaine rayonne sur le monde entier, et que ce rayonnement peut désormais se transformer en ressources concrètes pour les enfants du continent. 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L'éducation, priorité des citoyens, pas toujours des gouvernements. Selon le dernier rapport d'Afrobaromètre publié en 2026, l'éducation s'est hissée au troisième rang des priorités des citoyens africains, juste derrière l'emploi et la santé. Les populations ont parlé. Mais leurs gouvernements suivent-ils ? La réalité budgétaire est souvent décevante. La majorité des pays africains consacrent moins de 4% de leur produit intérieur brut à l'éducation, loin des seuils recommandés par les organisations internationales. Certains pays, comme le Burkina Faso ou la République démocratique du Congo, allouent plus du quart de leur budget national à la défense et à la sécurité, laissant l'école en manque chronique de ressources. Il existe pourtant des exceptions lumineuses. La Namibie consacre 23% de son budget national à l'éducation, prouvant que les choix politiques peuvent changer la donne. L'éducation n'est pas une dépense. C'est le premier investissement d'une nation. 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Les universités à l'heure de la révolution IA, s'adapter ou disparaître. Les universités du monde entier font face à une question existentielle. Comment délivrer des diplômes qui certifient une valeur réelle quand un étudiant peut utiliser l'intelligence artificielle pour rédiger une thèse, passer un examen ou concevoir un projet en quelques minutes? La réponse ne peut pas être l'interdiction. Elle ne peut qu'être l'adaptation. Les institutions qui réussiront sont celles qui intégreront l'IA comme outil d'apprentissage tout en développant ce que les machines ne peuvent pas évaluer. La pensée originale, le raisonnement éthique, la capacité d'innovation. En France, un appel à projet de 20 millions d'euros a été lancé pour créer une intelligence artificielle souveraine dédiée à l'enseignement, opérationnelle dès la rentrée 2026. En Afrique, des initiatives similaires commencent à émerger. La course est lancée. Les diplômes de demain ne certifieront plus ce qu'on sait. Ils certifieront comment on pense. 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
0: Des intelligences artificielles qui font de la science entre elles. Imaginez un laboratoire de recherche où aucun humain ne travaille. Où les chercheurs sont des algorithmes. Où les articles scientifiques sont rédigés, soumis, critiqués et révisés par des machines qui interagissent entre elles. Ce scénario est devenu réalité. La plateforme Agent 4 Sciences, fondée par l'Université de Chicago, est un réseau social scientifique réservé exclusivement aux agents d'intelligence artificielle. Plus de 150 entités artificielles y publient et débattent sans aucune intervention humaine. La science franchit un seuil que l'humanité n'a jamais franchi auparavant. Les opportunités sont immenses, accélération de la recherche médicale, agricole, climatique. Mais les questions le sont tout autant. Qui contrôle cette science? Qui en définit les priorités? Qui en répond des erreurs? Pour l'Afrique, l'enjeu est stratégique, bénéficier de ces avancées, sans en devenir le simple destinataire passif. 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Les startups africaines qui changent le monde de Nairobi à Lagos, de Dakar à Douala, l'Afrique innove. Pendant longtemps, l'Afrique était perçue comme un continent qui reçoit qui attend. Qui consomme les technologies inventées ailleurs? Cette image est fausse et elle est en train de mourir. Une nouvelle génération d'entrepreneurs africains a décidé de résoudre les problèmes de l'Afrique avec des solutions africaines. Des jeunes brillants, audacieux, connectés qui refusent d'attendre que le changement vienne de l'extérieur. Nairobi est devenu le Silicon Savannah. Un écosystème technologique bouillonnant des centaines de startups, des incubateurs, des investisseurs, des innovations qui partent du Kenya pour conquérir le monde. Lagos est la capitale africaine des fintech. Des startups nigérianes comme Flutterwave et Paystack ont révolutionné les paiements en ligne en Afrique. Paystack a été racheté par Stripe, géant américain des paiements, pour plus de 200 millions de dollars. Une startup africaine rachetée par une entreprise américaine. Le monde à l'envers dans le bon sens. Dakar, Accra, Kigali, Addis Abeba, partout sur le continent, des hubs technologiques émergent. Des jeunes Africains créent des applications de santé. Des plateformes d'éducation, des solutions logistiques, des outils agricoles. Et le Cameroun? Des startups camerounaises émergent dans la fintech. Dans l'agritech, dans l'edtech, point des jeunes de Douala et de Yaoundé qui codent, qui innovent, qui exportent leurs solutions vers d'autres pays africains. Le chemin est encore long, les obstacles sont réels, l'accès au financement reste difficile, l'écosystème doit encore se structurer. Mais la dynamique est lancée et elle est puissante. L'Afrique n'attend plus, elle crée, elle innove, elle entreprend. Les startups africaines ne résolvent pas seulement les problèmes de l'Afrique, elles inspirent le monde entier. Parce que les meilleures solutions naissent souvent là où les problèmes sont les plus urgents. 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Les baleines victimes des guerres des hommes. Voici un fait que peu de médias ont rapporté. Les tensions dans le détroit d'Ormuz, au Moyen-Orient, sont en train de tuer des baleines au large de l'Afrique du Sud. Le lien peut sembler surprenant. Il est pourtant réel. Pour éviter les zones de conflit en mer Rouge et dans le golfe Persique, les navires de commerce ont massivement dévié leur route vers le Cap de Bonne-Espérance, au sud du continent africain. Un trafic maritime intense dans des eaux qui étaient jusqu'alors relativement préservées. Résultat, les risques de collision avec les populations de baleines qui migrent dans cette zone ont considérablement augmenté, selon un rapport présenté en mai 2026 devant la Commission baleinière internationale. Les guerres des hommes n'ont pas de frontières. Elles atteignent les fonds marins, les forêts, les déserts et les espèces qui n'ont aucune part dans nos conflits. 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C'est le chiffre alarmant publié par le Comité international de la Croix-Rouge et l'Institut de recherche sur la paix d'Oslo. Le double de ce qu'il y avait il y a 15 ans. Et près d'une cinquantaine de ces conflits se déroulent sur le sol africain. Au Soudan, une guerre civile dévastatrice plonge des millions de personnes dans la famine et le déplacement forcé, dans un silence médiatique international presque total. Au Sahel, le Mali, le Burkina Faso et le Niger, regroupés dans l'Alliance des États du Sahel, ont rompu avec les cadres sécuritaires traditionnels. Les populations civiles paient le prix le plus lourd. Ces crises ont des répercussions directes sur toute l'Afrique, flux migratoires, insécurité alimentaire, ralentissement des investissements. La paix n'est pas un luxe. C'est la condition première de tout développement. 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L'Europe protège la dignité humaine face à l'IA. À 569 voix pour et 45 contre, le Parlement européen a adopté une loi historique, l'interdiction des outils d'intelligence artificielle permettant de générer des images intimes de personnes sans leur consentement. Cette révision de l'EACT entre en vigueur le 2 décembre 2026. La décision a été précipitée par les dérives de certains outils IA qui avaient été massivement utilisés pour produire des images dégradantes de personnes réelles, causant des traumatismes psychologiques documentés chez des milliers de victimes à travers le monde, majoritairement des femmes. L'Europe envoie un signal fort, la technologie ne peut pas être un espace de non-droit. Mais la question reste entière pour l'Afrique et les pays du Sud, dont les cadres législatifs face à l'IA sont encore en construction. Protéger les citoyens des dérives technologiques est un enjeu universel. 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La fin du multilatéralisme, un monde sans règles ? Pendant des décennies, le commerce mondial a reposé sur un principe simple, des règles communes, négociées entre nations, pour organiser les échanges et créer de la prospérité partagée. En 2026, ce principe est en lambeaux. Les économistes de l'Institut français des relations internationales parlent d'un point de bascule historique. Les États-Unis imposent des droits de douane unilatéraux massifs. La Chine cherche une autonomie technologique totale tout en maintenant les autres pays dans la dépendance de ses terres rares et de ses productions industrielles. L'Organisation mondiale du commerce a perdu de son autorité. La loi américaine AGOA, qui donnait aux pays africains un accès préférentiel au marché américain, a expiré fin 2025 sans être renouvelée. La croissance mondiale atteint 3% en 2026, mais dans un contexte de fragmentation et d'incertitude croissante. Un nouvel ordre mondial se dessine. Mais il ressemble davantage à la loi du plus fort qu'à la coopération internationale. 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
1: Les universités à l'heure de la révolution IA, s'adapter ou disparaître. Les universités du monde entier font face à une question existentielle. Comment délivrer des diplômes qui certifient une valeur réelle quand un étudiant peut utiliser l'intelligence artificielle pour rédiger une thèse, passer un examen ou concevoir un projet en quelques minutes ? La réponse ne peut pas être l'interdiction. Elle ne peut qu'être l'adaptation. Les institutions qui réussiront sont celles qui intégreront l'IA comme outil d'apprentissage tout en développant ce que les machines ne peuvent pas évaluer : la pensée originale, le raisonnement éthique, la capacité d'innovation. En France, un appel à projet de 20 millions d'euros a été lancé pour créer une intelligence artificielle souveraine dédiée à l'enseignement, opérationnelle dès la rentrée 2026. En Afrique, des initiatives similaires commencent à émerger. La course est lancée. Les diplômes de demain ne certifieront plus ce qu'on sait. Ils certifieront comment on pense. 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
0: La BAD à Brazzaville, quel avenir pour le continent ? Du 25 au 29 mai 2026, Brazzaville, capitale de la République du Congo, accueille les assemblées annuelles de la Banque africaine de développement. Un rendez-vous majeur qui rassemble les dirigeants, les investisseurs et les décideurs du monde entier autour d'une question centrale : comment financer le développement de l'Afrique dans un monde en pleine recomposition ? Le bilan est nuancé. La croissance économique de l'Afrique subsaharienne a atteint 4% en 2025, une belle performance. Mais cette croissance reste insuffisante pour absorber l'explosion démographique du continent. Chaque année, des millions de jeunes Africains arrivent sur le marché du travail sans trouver d'emploi adapté. La transition verte, l'industrialisation et le numérique sont les trois leviers identifiés pour changer la donne. L'Afrique a les ressources. Elle a la jeunesse. Il lui manque encore les financements et la souveraineté pour décider de son propre avenir. 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C'est le chiffre alarmant publié par le Comité international de la Croix-Rouge et l'Institut de recherche sur la paix d'Oslo. Le double de ce qu'il y avait il y a 15 ans. Et près d'une cinquantaine de ces conflits se déroulent sur le sol africain. Au Soudan, une guerre civile dévastatrice plonge des millions de personnes dans la famine et le déplacement forcé, dans un silence médiatique international presque total. Au Sahel, le Mali, le Burkina Faso et le Niger, regroupés dans l'Alliance des États du Sahel, ont rompu avec les cadres sécuritaires traditionnels. Les populations civiles paient le prix le plus lourd. Ces crises ont des répercussions directes sur toute l'Afrique, flux migratoires, insécurité alimentaire, ralentissement des investissements. La paix n'est pas un luxe. C'est la condition première de tout développement. 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
1: Les universités à l'heure de la révolution IA, s'adapter ou disparaître. Les universités du monde entier font face à une question existentielle. Comment délivrer des diplômes qui certifient une valeur réelle quand un étudiant peut utiliser l'intelligence artificielle pour rédiger une thèse, passer un examen ou concevoir un projet en quelques minutes? La réponse ne peut pas être l'interdiction. Elle ne peut qu'être l'adaptation. Les institutions qui réussiront sont celles qui intégreront l'IA comme outil d'apprentissage tout en développant ce que les machines ne peuvent pas évaluer. La pensée originale, le raisonnement éthique, la capacité d'innovation. En France, un appel à projet de 20 millions d'euros a été lancé pour créer une intelligence artificielle souveraine dédiée à l'enseignement, opérationnelle dès la rentrée 2026. En Afrique, des initiatives similaires commencent à émerger. La course est lancée. Les diplômes de demain ne certifieront plus ce qu'on sait. Ils certifieront comment on pense. 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La Coupe du Monde 2026 au service de l'éducation africaine. La musique, le football et l'éducation. Trois forces qui convergent en 2026 dans une initiative sans précédent. L'hymne officiel de la Coupe du Monde 2026, interprété par le Nigérian Burna Boy aux côtés de Shakira, n'est pas qu'une chanson. Les redevances générées par ce titre sont versées au Fonds mondial pour l'éducation des citoyens de la FIFA. L'objectif, collecter 100 millions de dollars d'ici la fin du tournoi pour construire des écoles et des terrains de sport dans les communautés africaines les plus fragiles. Pour cette édition historique, l'Afrique compte 9 sélections qualifiées, un record. Et voir l'un de ses fils les plus illustres au sommet de l'affiche musicale planétaire n'est pas un hasard. C'est la confirmation que la culture africaine rayonne sur le monde entier. Et que ce rayonnement peut désormais se transformer en ressources concrètes pour les enfants du continent. 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Fuite des cerveaux, partir ou rester, mais avoir le choix. Chaque année, des milliers de diplômés africains quittent le continent pour s'installer en Europe, en Amérique du Nord ou en Asie. La fuite des cerveaux est un phénomène documenté, douloureux et souvent présenté comme une fatalité. Mais est-ce vraiment la bonne manière de poser le problème ? Des experts africains proposent de changer de perspective. La vraie question n'est pas de savoir si un jeune Camerounais, Sénégalais ou Ivoirien choisit de partir ou de rester. C'est de s'assurer qu'il a véritablement le choix. Un choix qui implique des universités compétitives, des laboratoires de recherche bien équipés, des débouchés professionnels valorisants et des salaires décents. Plusieurs pays africains commencent à y répondre. Le Maroc avec l'université Mohamed VI Polytechnique. Le Rwanda avec sa stratégie nationale de compétences numériques. L'Algérie qui attire de plus en plus d'étudiants internationaux. La diaspora peut être un pont, pas une perte. 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Apprendre à apprendre, la compétence du 21e siècle. Dans un monde où les métiers se transforment, où les technologies évoluent plus vite que les programmes scolaires et où l'intelligence artificielle redéfinit chaque profession, la compétence la plus précieuse n'est plus de savoir. C'est de savoir apprendre. Les experts en éducation s'accordent sur ce point. La capacité d'apprentissage continu, l'adaptabilité. La curiosité intellectuelle et la résilience face au changement sont désormais plus importantes.

0: 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La culture africaine, dans toute sa richesse. Il y a un rêve qui court dans les rues poussiéreuses de Douala, les ruelles de Lagos, les favelas de Dakar, les quartiers de Kinshasa. Un rêve partagé par des millions de garçons et de plus en plus de filles qui tapent dans un ballon avec l'espoir un jour de porter le maillot de leur nation sur la plus grande scène du monde. Le football africain est à la croisée des chemins. D'un côté, un potentiel humain extraordinaire, l'Afrique est le continent qui produit le plus de talents footballistiques bruts au monde. Des joueurs africains illuminent les meilleurs championnats européens, Premier League anglaise, Liga espagnole, Serie A italienne, Ligue 1 française. Sadio Mané, Mohamed Salah, Victor Osimhen, Riyad Mahrez, Samuel Chukwueze, la liste des stars africaines est interminable. De l'autre côté, une organisation continentale qui peine encore à se hisser au plus haut niveau mondial. Sur la scène des Coupes du Monde, l'Afrique n'a jamais atteint une demi-finale. 5 équipes africaines participent à chaque édition à un quota que le continent juge insuffisant au regard de sa population et de son niveau de jeu. Mais les choses évoluent. La Coupe d'Afrique des Nations attire de plus en plus l'attention mondiale. Elle révèle des talents, crée des émotions, unit des nations. L'édition 2021, remportée par le Sénégal avec un Sadio Mané étincelant, a démontré que le football africain pouvait se sublimer dans les grands rendez-vous. Et puis il y a la Coupe du Monde 2030, dont une partie des matchs se jouera sur le sol africain pour la première fois de l'histoire au Maroc, pays co-organisateur. Un symbole fort. Pour le Cameroun, les Lions Indomptables restent une fierté nationale et continentale. Premier pays africain à atteindre les quarts de finale d'une Coupe du Monde, en 1990 avec Roger Milla, ils ont marqué l'histoire du football mondial. Cette génération dorée a inspiré des millions d'enfants. La génération actuelle porte le même rêve. Ce qui manque souvent, c'est l'investissement dans les infrastructures sportives, la formation des jeunes et la gouvernance du football local. Des académies de formation, des terrains synthétiques dans les quartiers populaires, des entraîneurs qualifiés, voilà les fondations du futur. Le talent africain est là. Il attend les conditions pour s'épanouir pleinement. 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

0: La fin du multilatéralisme, un monde sans règles? Pendant des décennies, le commerce mondial a reposé sur un principe simple, des règles communes, négociées entre nations, pour organiser les échanges et créer de la prospérité partagée. En 2026, ce principe est en lambeaux. Les économistes de l'Institut français des relations internationales parlent d'un point de bascule historique. Les États-Unis imposent des droits de douane unilatéraux massifs. La Chine cherche une autonomie technologique totale tout en maintenant les autres pays dans la dépendance de ses terres rares et de ses productions industrielles. L'Organisation mondiale du commerce a perdu de son autorité. La loi américaine AGOA, qui donnait aux pays africains un accès préférentiel au marché américain, a expiré fin 2025 sans être renouvelée. La croissance mondiale atteint 3% en 2026, mais dans un contexte de fragmentation et d'incertitude croissante. Un nouvel ordre mondial se dessine. Mais il ressemble davantage à la loi du plus fort qu'à la coopération internationale. 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Des intelligences artificielles qui font de la science entre elles. Imaginez un laboratoire de recherche où aucun humain ne travaille. Où les chercheurs sont des algorithmes. Où les articles scientifiques sont rédigés, soumis, critiqués et révisés par des machines qui interagissent entre elles. Ce scénario est devenu réalité. La plateforme Agent 4 Sciences, fondée par l'Université de Chicago, est un réseau social scientifique réservé exclusivement aux agents d'intelligence artificielle. Plus de 150 entités artificielles y publient et débattent sans aucune intervention humaine. La science franchit un seuil que l'humanité n'a jamais franchi auparavant. Les opportunités sont immenses, accélération de la recherche médicale, agricole, climatique. Mais les questions le sont tout autant. Qui contrôle cette science? Qui en définit les priorités? Qui en répond des erreurs? Pour l'Afrique, l'enjeu est stratégique, bénéficier de ces avancées, sans en devenir le simple destinataire passif. 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Les baleines victimes des guerres des hommes. Voici un fait que peu de médias ont rapporté. Les tensions dans le détroit d'Ormuz, au Moyen-Orient, sont en train de tuer des baleines au large de l'Afrique du Sud. Le lien peut sembler surprenant. Il est pourtant réel. Pour éviter les zones de conflit en mer Rouge et dans le golfe Persique, les navires de commerce ont massivement dévié leur route vers le cap de Bonne-Espérance, au sud du continent africain. Un trafic maritime intense dans des eaux qui étaient jusqu'alors relativement préservées. Résultat, les risques de collision avec les populations de baleines qui migrent dans cette zone ont considérablement augmenté, selon un rapport présenté en mai 2026 devant la Commission baleinière internationale. Les guerres des hommes n'ont pas de frontières. Elles atteignent les fonds marins, les forêts, les déserts et les espèces qui n'ont aucune part dans nos conflits. 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
1: Les universités à l'heure de la révolution IA, s'adapter ou disparaître. Les universités du monde entier font face à une question existentielle. Comment délivrer des diplômes qui certifient une valeur réelle quand un étudiant peut utiliser l'intelligence artificielle pour rédiger une thèse, passer un examen ou concevoir un projet en quelques minutes? La réponse ne peut pas être l'interdiction. Elle ne peut qu'être l'adaptation. Les institutions qui réussiront sont celles qui intégreront l'IA comme outil d'apprentissage tout en développant ce que les machines ne peuvent pas évaluer. La pensée originale, le raisonnement éthique, la capacité d'innovation. En France, un appel à projet de 20 millions d'euros a été lancé pour créer une intelligence artificielle souveraine dédiée à l'enseignement, opérationnelle dès la rentrée 2026. En Afrique, des initiatives similaires commencent à émerger. La course est lancée. Les diplômes de demain ne certifieront plus ce qu'on sait. Ils certifieront comment on pense. 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
0: 130 conflits armés, l'urgence humanitaire mondiale. 130 conflits armés actifs dans le monde en 2026. C'est le chiffre alarmant publié par le Comité international de la Croix-Rouge et l'Institut de recherche sur la paix d'Oslo. Le double de ce qu'il y avait il y a 15 ans. Et près d'une cinquantaine de ces conflits se déroulent sur le sol africain. Au Soudan, une guerre civile dévastatrice plonge des millions de personnes dans la famine et le déplacement forcé, dans un silence médiatique international presque total. Au Sahel, le Mali, le Burkina Faso et le Niger, regroupés dans l'Alliance des États du Sahel, ont rompu avec les cadres sécuritaires traditionnels. Les populations civiles paient le prix le plus lourd. Ces crises ont des répercussions directes sur toute l'Afrique, flux migratoires, insécurité alimentaire, ralentissement des investissements. La paix n'est pas un luxe. c'est la condition première de tout développement. 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Des intelligences artificielles qui font de la science entre elles. Imaginez un laboratoire de recherche où aucun humain ne travaille. Où les chercheurs sont des algorithmes. Où les articles scientifiques sont rédigés, soumis, critiqués et révisés par des machines qui interagissent entre elles. Ce scénario est devenu réalité. La plateforme Agent 4 Sciences, fondée par l'Université de Chicago, est un réseau social scientifique réservé exclusivement aux agents d'intelligence artificielle. Plus de 150 entités artificielles y publient et débattent sans aucune intervention humaine. La science franchit un seuil que l'humanité n'a jamais franchi auparavant. Les opportunités sont immenses, accélération de la recherche médicale, agricole, climatique. Mais les questions le sont tout autant. Qui contrôle cette science? Qui en définit les priorités? Qui en répond des erreurs? Pour l'Afrique, l'enjeu est stratégique, bénéficier de ces avancées, sans en devenir le simple destinataire passif. 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L'Europe protège la dignité humaine face à l'IA. À 569 voix pour et 45 contre, le Parlement européen a adopté une loi historique, l'interdiction des outils d'intelligence artificielle permettant de générer des images intimes de personnes sans leur consentement. Cette révision de l'EACT entre en vigueur le 2 décembre 2026. La décision a été précipitée par les dérives de certains outils IA qui avaient été massivement utilisés pour produire des images dégradantes de personnes réelles, causant des traumatismes psychologiques documentés chez des milliers de victimes à travers le monde, majoritairement des femmes. L'Europe envoie un signal fort, la technologie ne peut pas être un espace de non-droit. Mais la question reste entière pour l'Afrique et les pays du Sud, dont les cadres législatifs face à l'IA sont encore en construction. Protéger les citoyens des dérives technologiques est un enjeu universel. 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La fin du multilatéralisme, un monde sans règles? Pendant des décennies, le commerce mondial a reposé sur un principe simple, des règles communes, négociées entre nations, pour organiser les échanges et créer de la prospérité partagée. En 2026, ce principe est en lambeaux. Les économistes de l'Institut français des relations internationales parlent d'un point de bascule historique. Les États-Unis imposent des droits de douane unilatéraux massifs. La Chine cherche une autonomie technologique totale tout en maintenant les autres pays dans la dépendance de ses terres rares et de ses productions industrielles. L'Organisation mondiale du commerce a perdu de son autorité. La loi américaine AGOA, qui donnait aux pays africains un accès préférentiel au marché américain, a expiré fin 2025 sans être renouvelée. La croissance mondiale atteint 3% en 2026, mais dans un contexte de fragmentation et d'incertitude croissante. Un nouvel ordre mondial se dessine. Mais il ressemble davantage à la loi du plus fort qu'à la coopération internationale. 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
1: La Coupe du Monde 2026 au service de l'éducation africaine. La musique, le football et l'éducation. Trois forces qui convergent en 2026 dans une initiative sans précédent. L'hymne officiel de la Coupe du Monde 2026, interprété par le Nigérian Burna Boy aux côtés de Shakira, n'est pas qu'une chanson. Les redevances générées par ce titre sont versées au Fonds mondial pour l'éducation des citoyens de la FIFA. L'objectif, collecter 100 millions de dollars d'ici la fin du tournoi pour construire des écoles et des terrains de sport dans les communautés africaines les plus fragiles. Pour cette édition historique, l'Afrique compte 9 sélections qualifiées, un record. Et voir l'un de ses fils les plus illustres au sommet de l'affiche musicale planétaire n'est pas un hasard. C'est la confirmation que la culture africaine rayonne sur le monde entier et que ce rayonnement peut désormais se transformer en ressources concrètes pour les enfants du continent. 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
0: Les baleines victimes des guerres des hommes. Voici un fait que peu de médias ont rapporté. Les tensions dans le détroit d'Ormuz, au Moyen-Orient, sont en train de tuer des baleines au large de l'Afrique du Sud. Le lien peut sembler surprenant. Il est pourtant réel. Pour éviter les zones de conflit en mer Rouge et dans le golfe Persique,

0: Thank you.
1: Woo. Mariah Carey.
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1: Thank you.

0: L'éducation, priorité des citoyens, pas toujours des gouvernements. Selon le dernier rapport d'Afrobarometer publié en 2026, l'éducation s'est hissée au troisième rang des priorités des citoyens africains, juste derrière l'emploi et la santé. Les populations ont parlé. Mais leurs gouvernements suivent-ils? La réalité budgétaire est souvent décevante. La majorité des pays africains consacrent moins de 4% de leur produit intérieur brut à l'éducation, loin des seuils recommandés par les organisations internationales. Certains pays, comme le Burkina Faso ou la République démocratique du Congo, allouent plus du quart de leur budget national à la défense et à la sécurité, laissant l'école en manque chronique de ressources. Il existe pourtant des exceptions lumineuses. La Namibie consacre 23% de son budget national à l'éducation, prouvant que les choix politiques peuvent changer la donne. L'éducation n'est pas une dépense. C'est le premier investissement d'une nation. 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
1: Le soleil brûle plus fort, les pluies arrivent de travers, les lacs rétrécissent, les récoltes déçoivent. L'Afrique subit le changement climatique de plein fouet et pourtant elle n'en est presque pas responsable. Les chiffres sont implacables, le continent africain représente moins de 4% des émissions mondiales de gaz à effet de serre, 4%, mais il supporte une part disproportionnée des conséquences sécheresse au Sahel, inondation au Mozambique, fonte des glaciers du Kilimandjaro, montée des eaux sur les côtes. C'est une injustice climatique, une injustice profonde. Pendant des décennies, l'Afrique s'est rendue aux grandes conférences internationales sur le climat, les COP, les sommets, les forums, pour plaider sa cause, pour demander des financements, pour réclamer justice. Les promesses ont souvent été là, les fonds, rarement. Mais l'Afrique ne se contente plus de plaider, elle agit. Le Maroc produit de l'énergie solaire à grande échelle. La centrale de Nord-Ouarzazate est l'une des plus grandes au monde, l'Éthiopie mise sur l'hydroélectricité, le Kenya tire plus de 70% de son électricité de sources renouvelables. Des agronomes africains développent des semences résistantes à la chaleur, des ingénieurs conçoivent des systèmes d'irrigation sobres en eau, des entrepreneurs créent des solutions de stockage alimentaire pour réduire les pertes post-récolte. L'Afrique innove face à l'urgence parce qu'elle n'a pas le choix, parce que la nécessité est la mère de l'invention. Et parce que ce continent jeune, créatif, résilient porte en lui les solutions dont la planète entière a besoin. Le monde a mis l'Afrique en première ligne d'une crise qu'il a créée. L'Afrique, elle, travaille déjà à réparer ce monde. 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Les baleines victimes des guerres des hommes. Voici un fait que peu de médias ont rapporté. Les tensions dans le détroit d'Ormuz, au Moyen-Orient, sont en train de tuer des baleines au large de l'Afrique du Sud. Le lien peut sembler surprenant. Il est pourtant réel. Pour éviter les zones de conflit en mer Rouge et dans le golfe Persique, les navires de commerce ont massivement dévié leur route vers le Cap de Bonne-Espérance, au sud du continent africain. Un trafic maritime intense dans des eaux qui étaient jusqu'alors relativement préservées. Résultat, les risques de collision avec les populations de baleines qui migrent dans cette zone ont considérablement augmenté, selon un rapport présenté en mai 2026 devant la Commission baleinière internationale. Les guerres des hommes n'ont pas de frontières. Elles atteignent les fonds marins, les forêts, les déserts et les espèces qui n'ont aucune part dans nos conflits. 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
0: Les universités à l'heure de la révolution IA, s'adapter ou disparaître. Les universités du monde entier font face à une question existentielle. Comment délivrer des diplômes qui certifient une valeur réelle quand un étudiant peut utiliser l'intelligence artificielle pour rédiger une thèse, passer un examen ou concevoir un projet en quelques minutes? La réponse ne peut pas être l'interdiction. Elle ne peut qu'être l'adaptation. Les institutions qui réussiront sont celles qui intégreront l'IA comme outil d'apprentissage tout en développant ce que les machines ne peuvent pas évaluer: la pensée originale, le raisonnement éthique, la capacité d'innovation. En France, un appel à projet de 20 millions d'euros a été lancé pour créer une intelligence artificielle souveraine dédiée à l'enseignement, opérationnelle dès la rentrée 2026. En Afrique, des initiatives similaires commencent à émerger. La course est lancée. Les diplômes de demain ne certifieront plus ce qu'on sait. Ils certifieront comment on pense. 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
1: Des intelligences artificielles qui font de la science entre elles. Imaginez un laboratoire de recherche où aucun humain ne travaille. Où les chercheurs sont des algorithmes. Où les articles scientifiques sont rédigés, soumis, critiqués et révisés par des machines qui interagissent entre elles. Ce scénario est devenu réalité. La plateforme Agent 4 Sciences, fondée par l'Université de Chicago, est un réseau social scientifique réservé exclusivement aux agents d'intelligence artificielle. plus de 150 entités artificielles y publient et débattent sans aucune intervention humaine. La science franchit un seuil que l'humanité n'a jamais franchi auparavant. Les opportunités sont immenses, accélération de la recherche médicale, agricole, climatique. Mais les questions le sont tout autant. Qui contrôle cette science? Qui en définit les priorités? Qui en répond des erreurs? Pour l'Afrique, l'enjeu est stratégique, bénéficier de ces avancées, sans en devenir le simple destinataire passif. 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La culture africaine, dans toute sa richesse. Il y a un rêve qui court dans les rues poussiéreuses de Douala, les ruelles de Lagos, les favelas de Dakar, les quartiers de Kinshasa. Un rêve partagé par des millions de garçons et de plus en plus de filles qui tapent dans un ballon avec l'espoir un jour de porter le maillot de leur nation sur la plus grande scène du monde. Le football africain est à la croisée des chemins. D'un côté, un potentiel humain extraordinaire, l'Afrique est le continent qui produit le plus de talents footballistiques bruts au monde. Des joueurs africains illuminent les meilleurs championnats européens, Premier League anglaise, Liga espagnole, Serie A italienne, Ligue 1 française. Sadio Mané, Mohamed Salah, Victor Osimhen, Riyad Mahrez, Samuel Chukwuez, la liste des stars africaines est interminable. De l'autre côté, une organisation continentale qui peine encore à se hisser au plus haut niveau mondial. Sur la scène des Coupes du Monde, l'Afrique n'a jamais atteint une demi-finale. 5 équipes africaines participent à chaque édition à un quota que le continent juge insuffisant au regard de sa population et de son niveau de jeu. Mais les choses évoluent. La Coupe d'Afrique des Nations attire de plus en plus l'attention mondiale. Elle révèle des talents, crée des émotions, unit des nations. L'édition 2021, remportée par le Sénégal avec un Sadio Mané étincelant, a démontré que le football africain pouvait se sublimer dans les grands rendez-vous. Et puis il y a la Coupe du Monde 2030, dont une partie des matchs se jouera sur le sol africain pour la première fois de l'histoire au Maroc, pays co-organisateur. Un symbole fort. Pour le Cameroun, les Lions Indomptables restent une fierté nationale et continentale. Premier pays africain à atteindre les quarts de finale d'une Coupe du Monde, en 1990 avec Roger Milla, ils ont marqué l'histoire du football mondial. Cette génération dorée a inspiré des millions d'enfants. La génération actuelle porte le même rêve. Ce qui manque souvent, c'est l'investissement dans les infrastructures sportives, la formation des jeunes et la gouvernance du football local. Des académies de formation, des terrains synthétiques dans les quartiers populaires, des entraîneurs qualifiés, voilà les fondations du futur. Le talent africain est là. Il attend les conditions pour s'épanouir pleinement. 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
0: Les universités à l'heure de la révolution IA, s'adapter ou disparaître. Les universités du monde entier font face à une question existentielle. Comment délivrer des diplômes qui certifient une valeur réelle quand un étudiant peut utiliser l'intelligence artificielle pour rédiger une thèse, passer un examen ou concevoir un projet en quelques minutes? La réponse ne peut pas être l'interdiction. Elle ne peut qu'être l'adaptation. Les institutions qui réussiront sont celles qui intégreront l'IA comme outil d'apprentissage tout en développant ce que les machines ne peuvent pas évaluer. La pensée originale, le raisonnement éthique, la capacité d'innovation. En France, un appel à projet de 20 millions d'euros a été lancé pour créer une intelligence artificielle souveraine dédiée à l'enseignement, opérationnelle dès la rentrée 2026. En Afrique, des initiatives similaires commencent à émerger. La course est lancée. Les diplômes de demain ne certifieront plus ce qu'on sait. Ils certifieront comment on pense. 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
1: 130 conflits armés, l'urgence humanitaire mondiale. 130 conflits armés actifs dans le monde en 2026. C'est le chiffre alarmant publié par le Comité international de la Croix-Rouge et l'Institut de recherche sur la paix d'Oslo. Le double de ce qu'il y avait il y a 15 ans. Et près d'une cinquantaine de ces conflits se déroulent sur le sol africain.

Merci beaucoup, merci. 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
1: L'alphabétisation des femmes, clé de voûte du développement. Éduquer une femme, c'est éduquer une nation entière. Ce n'est pas un slogan. C'est une réalité documentée par des décennies de recherches en économie du développement. Pourtant, en 2026, des millions de femmes et de filles africaines restent encore privées d'accès à une éducation de qualité. En Tunisie, les femmes représentent 25% des 2 millions d'analphabètes que compte le pays. En Côte d'Ivoire, le gouvernement cherche à recruter massivement de nouveaux enseignants pour les régions sous-dotées, mais les syndicats s'inquiètent de la qualité de la formation. Partout sur le continent, des associations, des ONG et des gouvernements engagés cherchent à briser ce cercle vicieux. 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
0: Le soleil brûle plus fort, les pluies arrivent de travers, les lacs rétrécissent, les récoltes déçoivent. L'Afrique subit le changement climatique de plein fouet et pourtant elle n'en est presque pas responsable. Les chiffres sont implacables, le continent africain représente moins de 4% des émissions mondiales de gaz à effet de serre, 4%, mais il supporte une part disproportionnée des conséquences sécheresse au Sahel, inondations eau. Mozambique fonde des glaciers du Kilimandjaro, montée des eaux sur les côtes. C'est une injustice climatique, une injustice profonde. Pendant des décennies, l'Afrique s'est rendue aux grandes conférences internationales sur le climat, les COP, les sommets, les forums, pour plaider sa cause, pour demander des financements, pour réclamer justice. Les promesses ont souvent été là, les fonds, rarement. Mais l'Afrique ne se contente plus de plaider, elle agit. Le Maroc produit de l'énergie solaire à grande échelle. La centrale de Nord-Ouarzazate est l'une des plus grandes au monde, l'Éthiopie mise sur l'hydroélectricité, le Kenya tire plus de 70% de son électricité de sources renouvelables. Des agronomes africains développent des semences résistantes à la chaleur, des ingénieurs conçoivent des systèmes d'irrigation sobres en eau, des entrepreneurs créent des solutions de stockage alimentaire pour réduire les pertes post-récolte. L'Afrique innove face à l'urgence parce qu'elle n'a pas le choix, parce que la nécessité est la mère de l'invention. Et parce que ce continent est jeune, créatif, résilient et porte en lui les solutions dont la planète entière a besoin. Le monde a mis l'Afrique en première ligne d'une crise qu'il a créée. L'Afrique, elle, travaille déjà à réparer ce monde. 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L'Europe protège la dignité humaine face à l'IA. À 569 voix pour et 45 contre, le Parlement européen a adopté une loi historique, l'interdiction des outils d'intelligence artificielle permettant de générer des images intimes de personnes sans leur consentement. Cette révision de l'EACT entre en vigueur le 2 décembre 2026. La décision a été précipitée par les dérives de certains outils IA qui avaient été massivement utilisés pour produire des images dégradantes de personnes réelles, causant des traumatismes psychologiques documentés chez des milliers de victimes à travers le monde, majoritairement des femmes. L'Europe envoie un signal fort, la technologie ne peut pas être un espace de non-droit. Mais la question reste entière pour l'Afrique et les pays du Sud, dont les cadres législatifs face à l'IA sont encore en construction. Protéger les citoyens des dérives technologiques est un enjeu universel. 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C'est le chiffre alarmant publié par le Comité international de la Croix-Rouge et l'Institut de recherche sur la paix d'Oslo. Le double de ce qu'il y avait il y a 15 ans. Et près d'une cinquantaine de ces conflits se déroulent sur le sol africain. Au Soudan, une guerre civile dévastatrice plonge des millions de personnes dans la famine et le déplacement forcé, dans un silence médiatique international presque total. Au Sahel, le Mali, le Burkina Faso et le Niger, regroupés dans l'Alliance des États du Sahel, ont rompu avec les cadres sécuritaires traditionnels. Les populations civiles paient le prix le plus lourd. Ces crises ont des répercussions directes sur toute l'Afrique, flux migratoires, insécurité alimentaire, ralentissement des investissements. La paix n'est pas un luxe. C'est la condition première de tout développement. 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
1: 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Pourtant, en 2026, des millions de femmes et de filles africaines restent encore privées d'accès à une éducation de qualité. En Tunisie, les femmes représentent 25% des 2 millions d'analphabètes que compte le pays. En Côte d'Ivoire, le gouvernement cherche à recruter massivement de nouveaux enseignants pour les régions sous-dotées, mais les syndicats s'inquiètent de la qualité de la formation. Partout sur le continent, des associations, des ONG et des gouvernements engagés cherchent à briser ce cercle vicieux. Car une femme éduquée scolarise ses enfants, gère mieux la santé de sa famille, participe à l'économie locale et résiste mieux aux crises. 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
0: L'Europe protège la dignité humaine face à l'IA. À 569 voix pour et 45 contre, le Parlement européen a adopté une loi historique, l'interdiction des outils d'intelligence artificielle permettant de générer des images intimes de personnes sans leur consentement. Cette révision de l'EACT entre en vigueur le 2 décembre 2026. La décision a été précipitée par les dérives de certains outils IA qui avaient été massivement utilisés pour produire des images dégradantes de personnes réelles, causant des traumatismes psychologiques documentés chez des milliers de victimes à travers le monde, majoritairement des femmes. L'Europe envoie un signal fort, la technologie ne peut pas être un espace de non-droit. Mais la question reste entière pour l'Afrique et les pays du Sud, dont les cadres législatifs face à l'IA sont encore en construction. Protéger les citoyens des dérives technologiques est un enjeu universel. 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
1: Les universités à l'heure de la révolution IA, s'adapter ou disparaître. Les universités du monde entier font face à une question existentielle. Comment délivrer des diplômes qui certifient une valeur réelle quand un étudiant peut utiliser l'intelligence artificielle pour rédiger une thèse, passer un examen ou concevoir un projet en quelques minutes? La réponse ne peut pas être l'interdiction. Elle ne peut qu'être l'adaptation. Les institutions qui réussiront sont celles qui intégreront l'IA comme outil d'apprentissage tout en développant ce que les machines ne peuvent pas évaluer. La pensée originale, le raisonnement éthique, la capacité d'innovation. En France, un appel à projet de 20 millions d'euros a été lancé pour créer une intelligence artificielle souveraine dédiée à l'enseignement, opérationnelle dès la rentrée 2026. En Afrique, des initiatives similaires commencent à émerger. La course est lancée. Les diplômes de demain ne certifieront plus ce qu'on sait. Ils certifieront comment on pense. 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
0: La BAD à Brazzaville, quel avenir pour le continent? Du 25 au 29 mai 2026, Brazzaville, capitale de la République du Congo, accueille les assemblées annuelles de la Banque africaine de développement. Un rendez-vous majeur qui rassemble les dirigeants, les investisseurs et les décideurs du monde entier autour d'une question centrale: comment financer le développement de l'Afrique dans un monde en pleine recomposition? Le bilan est nuancé. 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La culture africaine, dans toute sa richesse. Il y a un rêve qui court dans les rues poussiéreuses de Douala, les ruelles de Lagos, les favelas de Dakar, les quartiers de Kinshasa. Un rêve partagé par des millions de garçons et de plus en plus de filles qui tapent dans un ballon avec l'espoir un jour de porter le maillot de leur nation sur la plus grande scène du monde. Le football africain est à la croisée des chemins. D'un côté, un potentiel humain extraordinaire, l'Afrique est le continent qui produit le plus de talents footballistiques bruts au monde. Des joueurs africains illuminent les meilleurs championnats européens, Premier League anglaise, Liga espagnole, Serie A italienne, Ligue 1 française. Sadio Mané, Mohamed Salah, Victor Osimhen, Riyad Mahrez, Samuel Chukwueze, la liste des stars africaines est interminable. De l'autre côté, une...

Merci beaucoup, merci. À l'orgue, vous avez entendu Jean-Max Méry.

0: 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Éduquer une femme, c'est éduquer une nation entière. Ce n'est pas un slogan. C'est une réalité documentée par des décennies de recherches en économie du développement. Pourtant, en 2026, des millions de femmes et de filles africaines restent encore privées d'accès à une éducation de qualité. En Tunisie, les femmes représentent 25% des 2 millions d'analphabètes que compte le pays. En Côte d'Ivoire, le gouvernement cherche à recruter massivement de nouveaux enseignants pour les régions sous-dotées, mais les syndicats s'inquiètent de la qualité de la formation. Partout sur le continent, des associations, des ONG et des gouvernements engagés cherchent à briser ce cercle vicieux. 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Fuite des cerveaux, partir ou rester, mais avoir le choix. Chaque année, des milliers de diplômés africains quittent le continent pour s'installer en Europe, en Amérique du Nord ou en Asie. La fuite des cerveaux est un phénomène documenté, douloureux et souvent présenté comme une fatalité. Mais est-ce vraiment la bonne manière de poser le problème? Des experts africains proposent de changer de perspective. La vraie question n'est pas de savoir si un jeune Camerounais, Sénégalais ou Ivoirien choisit de partir ou de rester. C'est de s'assurer qu'il a véritablement le choix. Un choix qui implique des universités compétitives, des laboratoires de recherche bien équipés, des débouchés professionnels valorisants et des salaires décents. Plusieurs pays africains commencent à y répondre. Le Maroc avec l'université Mohamed VI Polytechnique. Le Rwanda avec sa stratégie nationale de compétences numériques. L'Algérie qui attire de plus en plus d'étudiants internationaux. La diaspora peut être un pont, pas une perte. 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Apprendre à apprendre, la compétence du 21e siècle. Dans un monde où les métiers se transforment, où les technologies évoluent plus vite que les programmes scolaires et où l'intelligence artificielle redéfinit chaque profession, la compétence la plus précieuse n'est plus de savoir. C'est de savoir apprendre. Les experts en éducation s'accordent sur ce point. La capacité d'apprentissage continu, l'adaptabilité. La curiosité intellectuelle et la résilience face au changement sont désormais plus importantes que n'importe quelle connaissance technique spécifique. Une compétence en informatique peut devenir obsolète en 5 ans. Une compétence en apprentissage, elle, dure toute une vie. Pour l'Afrique, ce changement de paradigme est une opportunité. Un continent de jeunes, agiles, connectés, habitués à résoudre des problèmes avec peu de ressources. Si ces systèmes éducatifs parviennent à canaliser cette énergie, l'Afrique ne sera pas en retard sur le monde. Elle sera en avance.
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0: 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Éduquer une femme, c'est éduquer une nation entière. Ce n'est pas un slogan. C'est une réalité documentée par des décennies de recherches en économie du développement. Pourtant, en 2026, des millions de femmes et de filles africaines restent encore privées d'accès à une éducation de qualité. En Tunisie, les femmes représentent 25% des 2 millions d'analphabètes que compte le pays. En Côte d'Ivoire, le gouvernement cherche à recruter massivement de nouveaux enseignants pour les régions sous-dotées, mais les syndicats s'inquiètent de la qualité de la formation. 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
2: Le soleil brûle plus fort, les pluies arrivent de travers, les lacs rétrécissent, les récoltes déçoivent. L'Afrique subit le changement climatique de plein fouet et pourtant elle n'en est presque pas responsable. Les chiffres sont implacables, le continent africain représente moins de 4% des émissions mondiales de gaz à effet de serre, 4%, mais il supporte une part disproportionnée des conséquences sécheresse au Sahel, inondations au Mozambique, fonte des glaciers du Kilimandjaro, montée des eaux sur les côtes. C'est une injustice climatique, une injustice profonde. Pendant des décennies, l'Afrique s'est rendue aux grandes conférences internationales sur le climat, les COP, les sommets, les forums, pour plaider sa cause, pour demander des financements, pour réclamer justice. Les promesses ont souvent été là, les fonds, rarement. Mais l'Afrique ne se contente plus de plaider, elle agit. Le Maroc produit de l'énergie solaire à grande échelle. La centrale de Nord-Ouarzazate est l'une des plus grandes au monde, l'Éthiopie mise sur l'hydroélectricité, le Kenya tire plus de 70% de son électricité de sources renouvelables. des agronomes africains développent des semences résistantes à la chaleur, des ingénieurs conçoivent des systèmes d'irrigation sobres en eau, des entrepreneurs créent des solutions de stockage alimentaire pour réduire les pertes post-récolte. L'Afrique innove face à l'urgence parce qu'elle n'a pas le choix, parce que la nécessité est la mère de l'invention. 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La fin du multilatéralisme, un monde sans règles. Pendant des décennies, le commerce mondial a reposé sur un principe simple, des règles communes, négociées entre nations, pour organiser les échanges et créer de la prospérité partagée. En 2026, ce principe est en lambeaux. Les économistes de l'Institut français des relations internationales parlent d'un point de bascule historique. Les États-Unis imposent des droits de douane unilatéraux massifs. La Chine cherche une autonomie technologique totale tout en maintenant les autres pays dans la dépendance de ses terres rares et de ses productions industrielles. L'Organisation mondiale du commerce a perdu de son autorité. La loi américaine AGOA, qui donnait aux pays africains un accès préférentiel au marché américain, a expiré fin 2025 sans être renouvelée. La croissance mondiale atteint 3% en 2026, mais dans un contexte de fragmentation et d'incertitude croissante. Un nouvel ordre mondial se dessine. Mais il ressemble davantage à la loi du plus fort qu'à la coopération internationale. 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La BAD à Brazzaville, quel avenir pour le continent? Du 25 au 29 mai 2026, Brazzaville, capitale de la République du Congo, accueille les assemblées annuelles de la Banque africaine de développement. Un rendez-vous majeur qui rassemble les dirigeants, les investisseurs et les décideurs du monde entier autour d'une question centrale: comment financer le développement de l'Afrique dans un monde en pleine recomposition? Le bilan est nuancé. La croissance économique de l'Afrique subsaharienne a atteint 4% en 2025, une belle performance. Mais cette croissance reste insuffisante pour absorber l'explosion démographique du continent. Chaque année, des millions de jeunes Africains arrivent sur le marché du travail sans trouver d'emploi adapté. La transition verte, l'industrialisation et le numérique sont les trois leviers identifiés pour changer la donne. 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Elle a la jeunesse. Il lui manque encore les financements et la souveraineté pour décider de son propre avenir. 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
0: 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Éduquer une femme, c'est éduquer une nation entière. Ce n'est pas un slogan. C'est une réalité documentée par des décennies de recherches en économie du développement. Pourtant, en 2026, des millions de femmes et de filles africaines restent encore privées d'accès à une éducation de qualité. En Tunisie, les femmes représentent 25% des 2 millions d'analphabètes que compte le pays. En Côte d'Ivoire, le gouvernement cherche à recruter massivement de nouveaux enseignants pour les régions sous-dotées, mais les syndicats s'inquiètent de la qualité de la formation. Partout sur le continent, des associations, des ONG et des gouvernements engagés cherchent à briser ce cercle vicieux. Car une femme éduquée scolarise ses enfants, gère mieux la santé de sa famille, participe à l'économie locale et résiste mieux aux crises. 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Selon le dernier rapport d'Afrobaromètre publié en 2026, l'éducation s'est hissée au troisième rang des priorités des citoyens africains, juste derrière l'emploi et la santé. Les populations ont parlé. Mais leurs gouvernements suivent-ils? La réalité budgétaire est souvent décevante. La majorité des pays africains consacrent moins de 4% de leur produit intérieur brut à l'éducation, loin des seuils recommandés par les organisations internationales. Certains pays comme le Burkina Faso ou la République démocratique du Congo allouent plus du quart de leur budget national à la défense et à la sécurité, laissant l'école en manque chronique de ressources. Il existe pourtant des exceptions lumineuses. La Namibie consacre 23% de son budget national à l'éducation, prouvant que les choix politiques peuvent changer la donne. L'éducation n'est pas une dépense.

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1: Le soleil brûle plus fort, les pluies arrivent de travers, les lacs rétrécissent, les récoltes déçoivent. L'Afrique subit le changement climatique de plein fouet et pourtant elle n'en est presque pas responsable. Les chiffres sont implacables, le continent africain représente moins de 4% des émissions mondiales de gaz à effet de serre, 4%, mais il supporte une part disproportionnée des conséquences sécheresse au Sahel, inondations au Mozambique, fonte des glaciers du Kilimandjaro, montée des eaux sur les côtes. C'est une injustice climatique, une injustice profonde. Pendant des décennies, l'Afrique s'est rendue aux grandes conférences internationales sur le climat, les COP, les sommets, les forums, pour plaider sa cause, pour demander des financements, pour réclamer justice. Les promesses ont souvent été là, les fonds, rarement. Mais l'Afrique ne se contente plus de plaider, elle agit. Le Maroc produit de l'énergie solaire à grande échelle. La centrale de Nord-Ouarzazate est l'une des plus grandes au monde, l'Éthiopie mise sur l'hydroélectricité, le Kenya tire plus de 70% de son électricité de sources renouvelables. Des agronomes africains développent des semences résistantes à la chaleur, des ingénieurs conçoivent des systèmes d'irrigation sobres en eau, des entrepreneurs créent des solutions de stockage alimentaire pour réduire les pertes post-récolte. L'Afrique innove face à l'urgence parce qu'elle n'a pas le choix, parce que la nécessité est la mère de l'invention. Et parce que ce continent jeune, créatif, résilient porte en lui les solutions dont la planète entière a besoin. Le monde a mis l'Afrique en première ligne d'une crise qu'il a créée. L'Afrique, elle, travaille déjà à réparer ce monde. 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Le soleil brûle plus fort, les pluies arrivent de travers, les lacs rétrécissent, les récoltes déçoivent. L'Afrique subit le changement climatique de plein fouet et pourtant elle n'en est presque pas responsable. Les chiffres sont implacables, le continent africain représente moins de 4% des émissions mondiales de gaz à effet de serre, 4%, mais il supporte une part disproportionnée des conséquences sécheresse au Sahel, inondations au Mozambique, fonte des glaciers du Kilimandjaro, montée des eaux sur les côtes. C'est une injustice climatique, une injustice profonde. Pendant des décennies, l'Afrique s'est rendue aux grandes conférences internationales sur le climat, les COP, les sommets, les forums, pour plaider sa cause, pour demander des financements, pour réclamer justice. Les promesses ont souvent été là, les fonds, rarement. Mais l'Afrique ne se contente plus de plaider, elle agit. Le Maroc produit de l'énergie solaire à grande échelle. La centrale de Nord-Ouarzazate est l'une des plus grandes au monde, l'Éthiopie mise sur l'hydroélectricité, le Kenya tire plus de 70% de son électricité de sources renouvelables. Des agronomes africains développent des semences résistantes à la chaleur, des ingénieurs conçoivent des systèmes d'irrigation sobres en eau, des entrepreneurs créent des solutions de stockage alimentaire pour réduire les pertes post-récolte. L'Afrique innove face à l'urgence parce qu'elle n'a pas le choix, parce que la nécessité est la mère de l'invention. Et parce que ce continent jeune, créatif, résilient porte en lui les solutions dont la planète entière a besoin. Le monde a mis l'Afrique en première ligne d'une crise qu'il a créée. L'Afrique, elle, travaille déjà à réparer ce monde. 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L'Europe protège la dignité humaine face à l'IA. À 569 voix pour et 45 contre, le Parlement européen a adopté une loi historique, l'interdiction des outils d'intelligence artificielle permettant de générer des images intimes de personnes sans leur consentement. Cette révision de l'EACT entre en vigueur le 2 décembre 2026. La décision a été précipitée par les dérives de certains outils IA qui avaient été massivement utilisés pour produire des images dégradantes de personnes réelles, causant des traumatismes psychologiques documentés chez des milliers de victimes à travers le monde, majoritairement des femmes. L'Europe envoie un signal fort, la technologie ne peut pas être un espace de non-droit. Mais la question reste entière pour l'Afrique et les pays du Sud, dont les cadres législatifs face à l'IA sont encore en construction. Protéger les citoyens des dérives technologiques est un enjeu universel. Globe 360 Radio en fait sa priorité éditoriale. 130 conflits armés, l'urgence humanitaire mondiale. 130 conflits armés actifs dans le monde en 2026. C'est le chiffre alarmant publié par le Comité international de la Croix-Rouge et l'Institut de recherche sur la paix d'Oslo. Le double de ce qu'il y avait il y a 15 ans. Et près d'une cinquantaine de ces conflits se déroulent sur le sol africain. Au Soudan, une guerre civile dévastatrice plonge des millions de personnes dans la famine et le déplacement forcé, dans un silence médiatique international presque total. Au Sahel, le Mali, le Burkina Faso et le Niger, regroupés dans l'Alliance des États du Sahel, ont rompu avec les cadres sécuritaires traditionnels. Les populations civiles paient le prix le plus lourd. ces crises ont des répercussions directes sur toute l'Afrique, flux migratoires, insécurité alimentaire, ralentissement des investissements. La paix n'est pas un luxe. C'est la condition première de tout développement. 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Les baleines victimes des guerres des hommes. Voici un fait que peu de médias ont rapporté. Les tensions dans le détroit d'Ormuz, au Moyen-Orient, sont en train de tuer des baleines au large de l'Afrique du Sud. Le lien peut sembler surprenant. Il est pourtant réel. Pour éviter les zones de conflit en mer Rouge et dans le golfe Persique, les navires de commerce ont massivement dévié leur route vers le Cap de Bonne-Espérance, au sud du continent africain. Un trafic maritime intense dans des eaux qui étaient jusqu'alors relativement préservées. Résultat, les risques de collision avec les populations de baleines qui migrent dans cette zone ont considérablement augmenté, selon un rapport présenté en mai 2026 devant la Commission baleinière internationale. Les guerres des hommes n'ont pas de frontières. Elles atteignent les fonds marins, les forêts, les déserts et les espèces qui n'ont aucune part dans nos conflits. 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
0: L'alphabétisation des femmes, clé de voûte du développement. Éduquer une femme, c'est éduquer une nation entière. Ce n'est pas un slogan. C'est une réalité documentée par des décennies de recherches en économie du développement. Pourtant, en 2026, des millions de femmes et de filles africaines restent encore privées d'accès à une éducation de qualité. En Tunisie, les femmes représentent 25% des 2 millions d'analphabètes que compte le pays. En Côte d'Ivoire, le gouvernement cherche à recruter massivement de nouveaux enseignants pour les régions sous-dotées, mais les syndicats s'inquiètent de la qualité de la formation. Partout sur le continent, des associations, des ONG et des gouvernements engagés cherchent à briser ce cercle vicieux. 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C'est une question de survie collective. 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
1: La BAD à Brazzaville, quel avenir pour le continent? Du 25 au 29 mai 2026, Brazzaville, capitale de la République du Congo, accueille les assemblées annuelles de la Banque africaine de développement. Un rendez-vous majeur qui rassemble les dirigeants, les investisseurs et les décideurs du monde entier autour d'une question centrale: comment financer le développement de l'Afrique dans un monde en pleine recomposition? Le bilan est nuancé. 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Mais cette croissance reste insuffisante pour absorber l'explosion démographique du continent. Chaque année, des millions de jeunes Africains arrivent sur le marché du travail sans trouver d'emploi adapté. 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
0: Les universités à l'heure de la révolution IA, s'adapter ou disparaître. Les universités du monde entier font face à une question existentielle. Comment délivrer des diplômes qui certifient une valeur réelle quand un étudiant peut utiliser l'intelligence artificielle pour rédiger une thèse, passer un examen ou concevoir un projet en quelques minutes? La réponse ne peut pas être l'interdiction. Elle ne peut qu'être l'adaptation. Les institutions qui réussiront sont celles qui intégreront l'IA comme outil d'apprentissage tout en développant ce que les machines ne peuvent pas évaluer: la pensée originale, le raisonnement éthique, la capacité d'innovation. En France, un appel à projet de 20 millions d'euros a été lancé pour créer une intelligence artificielle souveraine dédiée à l'enseignement, opérationnelle dès la rentrée 2026. En Afrique, des initiatives similaires commencent à émerger. La course est lancée. Les diplômes de demain ne certifieront plus ce qu'on sait. Ils certifieront comment on pense. 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
1: La fin du multilatéralisme, un monde sans règles? Pendant des décennies, le commerce mondial a reposé sur un principe simple, des règles communes, négociées entre nations, pour organiser les échanges et créer de la prospérité partagée. En 2026, ce principe est en lambeaux. Les économistes de l'Institut français des relations internationales parlent d'un point de bascule historique. Les États-Unis imposent des droits de douane unilatéraux massifs. La Chine cherche une autonomie technologique totale tout en maintenant les autres pays dans la dépendance de ses terres rares et de ses productions industrielles. L'Organisation mondiale du commerce a perdu de son autorité. La loi américaine AGOA, qui donnait aux pays africains un accès préférentiel au marché américain, a expiré fin 2025 sans être renouvelée.

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Double et tout, Toto Chiboula. 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
1: 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Selon le dernier rapport d'Afrobaromètre publié en 2026, l'éducation s'est hissée au troisième rang des priorités des citoyens africains, juste derrière l'emploi et la santé. Les populations ont parlé. Mais leurs gouvernements suivent-ils ? La réalité budgétaire est souvent décevante. La majorité des pays africains consacrent moins de 4% de leur produit intérieur brut à l'éducation, loin des seuils recommandés par les organisations internationales. Certains pays, comme le Burkina Faso ou la République démocratique du Congo, allouent plus du quart de leur budget national à la défense et à la sécurité, laissant l'école en manque chronique de ressources. Il existe pourtant des exceptions lumineuses. La Namibie consacre 23% de son budget national à l'éducation, prouvant que les choix politiques peuvent changer la donne. L'éducation n'est pas une dépense. C'est le premier investissement d'une nation. 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
0: La BAD à Brazzaville, quel avenir pour le continent ? Du 25 au 29 mai 2026, Brazzaville, capitale de la République du Congo, accueille les assemblées annuelles de la Banque africaine de développement. Un rendez-vous majeur qui rassemble les dirigeants, les investisseurs et les décideurs du monde entier autour d'une question centrale : comment financer le développement de l'Afrique dans un monde en pleine recomposition ? Le bilan est nuancé. 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Mais cette croissance reste insuffisante pour absorber l'explosion démographique du continent. 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Voici un fait que peu de médias ont rapporté. Les tensions dans le détroit d'Ormuz, au Moyen-Orient, sont en train de tuer des baleines au large de l'Afrique du Sud. Le lien peut sembler surprenant. Il est pourtant réel. Pour éviter les zones de conflit en mer Rouge et dans le golfe Persique, les navires de commerce ont massivement dévié leur route vers le cap de Bonne-Espérance, au sud du continent africain. Un trafic maritime intense dans des eaux qui étaient jusqu'alors relativement préservées. Résultat, les risques de collision avec les populations de baleines qui migrent dans cette zone ont considérablement augmenté, selon un rapport présenté en mai 2026 devant la Commission baleinière internationale. 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
1: Les universités à l'heure de la révolution IA, s'adapter ou disparaître. Les universités du monde entier font face à une question existentielle. Comment délivrer des diplômes qui certifient une valeur réelle quand un étudiant peut utiliser l'intelligence artificielle pour rédiger une thèse, passer un examen ou concevoir un projet en quelques minutes ? La réponse ne peut pas être l'interdiction. Elle ne peut qu'être l'adaptation. Les institutions qui réussiront sont celles qui intégreront l'IA comme outil d'apprentissage tout en développant ce que les machines ne peuvent pas évaluer : la pensée originale, le raisonnement éthique, la capacité d'innovation. En France, un appel à projet de 20 millions d'euros a été lancé pour créer une intelligence artificielle souveraine dédiée à l'enseignement, opérationnelle dès la rentrée 2026. En Afrique, des initiatives similaires commencent à émerger. La course est lancée. 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Ils certifieront comment on pense. 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La musique, le football et l'éducation. Trois forces qui convergent en 2026 dans une initiative sans précédent. L'hymne officiel de la Coupe du Monde 2026, interprété par le Nigérian Burna Boy aux côtés de Shakira, n'est pas qu'une chanson. Les redevances générées par ce titre sont versées au Fonds mondial pour l'éducation des citoyens de la FIFA. L'objectif, collecter 100 millions de dollars d'ici la fin du tournoi pour construire des écoles et des terrains de sport dans les communautés africaines les plus fragiles. Pour cette édition historique, l'Afrique compte 9 sélections qualifiées, un record. Et voir l'un de ses fils les plus illustres au sommet de l'affiche musicale planétaire n'est pas un hasard. c'est la confirmation que la culture africaine rayonne sur le monde entier et que ce rayonnement peut désormais se transformer en ressources concrètes pour les enfants du continent. 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La Coupe du Monde 2026 au service de l'éducation africaine. La musique, le football et l'éducation. Trois forces qui convergent en 2026 dans une initiative sans précédent. L'hymne officiel de la Coupe du Monde 2026, interprété par le Nigérian Burna Boy aux côtés de Shakira, n'est pas qu'une chanson. Les redevances générées par ce titre sont versées au Fonds mondial pour l'éducation des citoyens de la FIFA. L'objectif, collecter 100 millions de dollars d'ici la fin du tournoi pour construire des écoles et des terrains de sport dans les communautés africaines les plus fragiles. Pour cette édition historique, l'Afrique compte 9 sélections qualifiées, un record. Et voir l'un de ses fils les plus illustres au sommet de l'affiche musicale planétaire n'est pas un hasard. C'est la confirmation que la culture africaine rayonne sur le monde entier et que ce rayonnement peut désormais se transformer en ressources concrètes pour les enfants du continent. 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Les universités à l'heure de la révolution IA, s'adapter ou disparaître. Les universités du monde entier font face à une question existentielle. Comment délivrer des diplômes qui certifient une valeur réelle quand un étudiant peut utiliser l'intelligence artificielle pour rédiger une thèse, passer un examen ou concevoir un projet en quelques minutes? La réponse ne peut pas être l'interdiction. Elle ne peut qu'être l'adaptation. Les institutions qui réussiront sont celles qui intégreront l'IA comme outil d'apprentissage tout en développant ce que les machines ne peuvent pas évaluer. La pensée originale, le raisonnement éthique, la capacité d'innovation. En France, un appel à projet de 20 millions d'euros a été lancé pour créer une intelligence artificielle souveraine dédiée à l'enseignement, opérationnelle dès la rentrée 2026. En Afrique, des initiatives similaires commencent à émerger. La course est lancée. Les diplômes de demain ne certifieront plus ce qu'on sait. Ils certifieront comment on pense. 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
0: 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Du 25 au 29 mai 2026, Brazzaville, capitale de la République du Congo, accueille les assemblées annuelles de la Banque africaine de développement. Un rendez-vous majeur qui rassemble les dirigeants, les investisseurs et les décideurs du monde entier autour d'une question centrale : comment financer le développement de l'Afrique dans un monde en pleine recomposition ? Le bilan est nuancé. 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Mais cette croissance reste insuffisante pour absorber l'explosion démographique du continent. 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
1: 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Éduquer une femme, c'est éduquer une nation entière. Ce n'est pas un slogan. C'est une réalité documentée par des décennies de recherches en économie du développement. Pourtant, en 2026, des millions de femmes et de filles africaines restent encore privées d'accès à une éducation de qualité. En Tunisie, les femmes représentent 25% des 2 millions d'analphabètes que compte le pays. En Côte d'Ivoire, le gouvernement cherche à recruter massivement de nouveaux enseignants pour les régions sous-dotées, mais les syndicats s'inquiètent de la qualité de la formation. 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
0: Les baleines victimes des guerres des hommes. Voici un fait que peu de médias ont rapporté. Les tensions dans le détroit d'Ormuz, au Moyen-Orient, sont en train de tuer des baleines au large de l'Afrique du Sud. Le lien peut sembler surprenant. Il est pourtant réel. Pour éviter les zones de conflit en mer Rouge et dans le golfe Persique, les navires de commerce ont massivement dévié leur route vers le Cap de Bonne-Espérance, au sud du continent africain. Un trafic maritime intense dans des eaux qui étaient jusqu'alors relativement préservées. Résultat, les risques de collision avec les populations de baleines qui migrent dans cette zone ont considérablement augmenté, selon un rapport présenté en mai 2026 devant la Commission baleinière internationale. Les guerres des hommes n'ont pas de frontières. Elles atteignent les fonds marins, les forêts, les déserts et les espèces qui n'ont aucune part dans nos conflits. 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

0: Apprendre à apprendre, la compétence du 21e siècle. Dans un monde où les métiers se transforment, où les technologies évoluent plus vite que les programmes scolaires et où l'intelligence artificielle redéfinit chaque profession, la compétence la plus précieuse n'est plus de savoir. C'est de savoir apprendre. Les experts en éducation s'accordent sur ce point. La capacité d'apprentissage continu, l'adaptabilité. La curiosité intellectuelle et la résilience face au changement sont désormais plus importantes que n'importe quelle connaissance technique spécifique. Une compétence en informatique peut devenir obsolète en 5 ans. Une compétence en apprentissage, elle, dure toute une vie. Pour l'Afrique, ce changement de paradigme est une opportunité. Un continent de jeunes, agiles, connectés, habitués à résoudre des problèmes avec peu de ressources. Si ces systèmes éducatifs parviennent à canaliser cette énergie, l'Afrique ne sera pas en retard sur le monde. Elle sera en avance.
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